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0: 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Bonjour.
1: Bonjour à tous. Guerre au Moyen-Orient. Donald Trump a indiqué que l'accord avec l'Iran est en cours de finalisation et inclut la réouverture du détroit d'Ormuz. Le président américain a précisé hier que les négociations avançaient bien. Il a également échangé avec les autorités de plusieurs États du Golfe ainsi que d'autres pays dans la région. Le projet d'accord inclut évidemment la réouverture du détroit. Aux États-Unis, des tirs près de la Maison-Blanche ont semé la panique à Washington. Le président américain s'y trouvait au moment des faits qui se sont déroulés cette nuit. Le tireur présumé souffrait de troubles mentaux et était connu des services secrets. Il disait se prendre pour Jésus. Une ordonnance d'éloignement avait été émise à son encontre. Âgé de 21 ans, il a été abattu par les forces de l'ordre. Chaleur, Météo France a placé le Finistère en vigilance jaune à la canicule à midi aujourd'hui. C'est le premier département français à être placé en vigilance pour ce mois de mai. Les prévisionnistes évoquent une situation inédite et la vigilance pourrait être étendue au fil des heures dans d'autres départements de l'Ouest. Cet épisode de chaleur devrait être durable et pourrait atteindre son pic d'ici mercredi. Un air chaud en provenance du Maroc circule. Présidentielle de 2027, l'école, les salaires, les frontières et l'IA sont les quatre chantiers capitaux pour le scrutin de Gabriel Attal. L'ancien Premier ministre a fait cette annonce hier dans les colonnes du Parisien. Il a d'ailleurs officialisé sa candidature pour le prochain scrutin en fin de semaine. De son côté, Gérald Darmanin estime qu'il faut mettre fin à l'immigration telle qu'elle est aujourd'hui. Le ministre de la Justice a donné un entretien au journal du dimanche et se réserve la possibilité de se lancer dans la course à l'Élysée. Il propose d'ailleurs un moratoire sur 3 ans autour de l'immigration légale et considère que la France est arrivée à la limite de ses capacités d'intégration et d'assimilation. Pedro Pascal est entré incognito à Disneyland et a fait une sacrée surprise à un groupe de visiteurs. L'acteur était dans le décor de l'attraction Star Wars en Californie, et ce dans le cadre de la promotion de son prochain film dans l'univers de la franchise, le premier à sortir au cinéma depuis 2019.

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1: Bonjour à tous, l'horoscope de ce dimanche 24 mai, on commence avec les béliers. Les événements importants de la journée sont en relation avec votre famille. Les taureaux, c'est une très belle journée pleine de projets et de rencontres. Les gémeaux, c'est une excellente journée pour dépenser votre énergie physique. Cancer, vous aurez l'art d'éviter les difficultés. Les lions, des discussions épineuses sont en vue avec votre moitié, mais vous risquez d'avoir besoin d'y revenir par la suite. Vierge, rien ne viendra ternir votre optimisme. Les balances, quelle que soit votre situation, vous allez comprendre quelque chose d'important pour votre avenir sentimental. Les scorpions, les opportunités se présentent et vous êtes aux premières loges. Sagittaire, vous trouverez un grand plaisir à vous rendre utile. Les capricornes, vous vivrez bien mieux l'amitié que l'amour. Les verseaux, c'est le moment de repartir vraiment sur de bonnes bases avec votre moitié. Et puis les poissons, la tendresse dont vous faites preuve sera votre meilleur atout.
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0: 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Bonjour.
1: Bonjour à tous. Coup de feu près de la Maison Blanche. Donald Trump a affirmé que le tireur avait des antécédents de violence et semblait obsédé par le bâtiment. Le jeune homme aurait ouvert le feu hier dans la soirée à Washington avant d'être abattu par les forces de l'ordre. Une personne a également été blessée par balle. Le président américain se trouvait dans la Maison Blanche pendant les faits. Accusation contre Patrick Bruel, Édouard Philippe a réagi face à cette affaire, indiquant que l'on ne peut pas faire comme si ça n'existait pas. Le maire du Havre a cependant fait valoir la présomption d'innocence et a appelé à la responsabilité de chacun sur le fait d'aller ou non au concert du chanteur. Il a cependant précisé que ça le gênerait à titre personnel d'aller le voir compte tenu du contexte. Justice, Guillaume Bucci a été condamné à 25 ans de réclusion criminelle pour viol aggravé et acte de barbarie sur son ex-compagne Laetitia. L'accusation avait demandé la réclusion à perpétuité à son encontre. La peine du prévenu est assortie d'une période de sûreté des deux tiers pendant laquelle il ne pourra pas faire de demande d'aménagement de peine. Son nom est désormais inscrit au fichier des délinquants sexuels. Guerre en Ukraine, les bombardements russes sur Kiev ont été intenses et ont fait au moins un mort aujourd'hui, et ce quelques jours après une attaque meurtrière contre un lycée dans une région occupée par la Russie. Vladimir Poutine avait promis une riposte militaire. Une personne avait été tuée et 13 autres blessés, dont 7 hospitalisés. Santé, l'épidémie d'Ebola risque de s'étendre à 10 nouveaux pays africains selon les autorités sanitaires régionales. À ce stade, le virus a touché la République démocratique du Congo, qui est l'épicentre de l'épidémie, ainsi que l'Ouganda. 200 personnes ont perdu la vie. L'Organisation mondiale de la santé a précisé que le virus circule rapidement. Divertissement, la prochaine saison d'Emily in Paris sera la dernière. Dans une vidéo publiée sur Instagram, l'actrice Lily Collins a fait cette annonce. Elle est l'héroïne du programme. La série est diffusée depuis 2020 sur Netflix et s'est révélée être l'une des séries les plus populaires et rentables pour la plateforme. Cette sixième et dernière saison est attendue cette année.

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1: Bonjour à tous, l'horoscope de ce dimanche 24 mai, on commence avec les béliers. Les événements importants de la journée sont en relation avec votre famille. Les taureaux, c'est une très belle journée pleine de projets et de rencontres. Les gémeaux, c'est une excellente journée pour dépenser votre énergie physique. Cancer, vous aurez l'art d'éviter les difficultés. Les lions, des discussions épineuses sont en vue avec votre moitié, mais vous risquez d'avoir besoin d'y revenir par la suite. Vierge, rien ne viendra ternir votre optimisme. Les balances, quelle que soit votre situation, vous allez comprendre quelque chose d'important pour votre avenir sentimental. Les scorpions, les opportunités se présentent et vous êtes aux premières loges. Sagittaire, vous trouverez un grand plaisir à vous rendre utile. Les capricornes, vous vivrez bien mieux l'amitié que l'amour. Les verseaux, c'est le moment de repartir vraiment sur de bonnes bases avec votre moitié. Et puis les poissons, la tendresse dont vous faites preuve sera votre meilleur atout.
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0: 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Bonjour.
1: Bonjour à tous. Chaleur, Météo France a placé le Finistère en vigilance jaune à la canicule, prolongée jusqu'à lundi. C'est le premier département français à être placé en vigilance pour ce mois de mai. Les prévisionnistes évoquent une situation inédite et la vigilance pourrait être étendue au fil des heures dans d'autres départements de l'Ouest. Cet épisode de chaleur devrait être durable et pourrait atteindre son pic d'ici mercredi. Politique, Gérald Darmanin estime qu'il faut mettre fin à l'immigration telle qu'elle est aujourd'hui. Le ministre de la Justice a donné un entretien au journal du dimanche et se réserve la possibilité de se lancer dans la course à l'Élysée. Il propose d'ailleurs un moratoire sur 3 ans autour de l'immigration légale et considère que la France est arrivée à la limite de ses capacités d'intégration et d'assimilation. Et à un an de l'élection présidentielle, les sorties littéraires des responsables politiques se multiplient. Jordan Bardella, Gabriel Attal ou encore Elisabeth Borne ont publié ces dernières semaines un livre qui retrace leur parcours. Ce type de format plaît d'ailleurs beaucoup selon les maisons d'édition. Faits divers en Allemagne, plus de 50 personnes ont été blessées dans une collision frontale entre 2 trams. L'accident s'est produit hier à un carrefour très fréquenté de Düsseldorf. Plusieurs médias allemands ont fait état de 4 blessés graves. Les causes de cet accident restent encore à déterminer. Une enquête a été ouverte pour faire la lumière sur cet événement. Cannes 2025, le roi du Maroc a gracié les supporters sénégalais emprisonnés. Ils étaient détenus à Rabat après les violences lors de la Coupe d'Afrique des Nations. Cette grâce intervient au nom des liens du pays avec le Qatar. Les détenus étaient enfermés depuis le mois de janvier. Les 15 supporters encore détenus devraient être concernés par cette grâce. Musique, Kylie Minogue a révélé avoir affronté un 2e cancer. La star australienne avait déjà combattu la maladie en 2005 et a donc été contrainte de se faire soigner à nouveau en 2021. Elle a fait cette révélation dans un documentaire à voir sur Netflix. Elle a précisé avoir surmonté cette épreuve et que tout va bien aujourd'hui.

0: 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Bonjour.
1: Bonjour à tous. Chaleur, Météo France a placé le Finistère en vigilance jaune à la canicule, prolongée jusqu'à lundi. C'est le premier département français à être placé en vigilance pour ce mois de mai. Les prévisionnistes évoquent une situation inédite et la vigilance pourrait être étendue au fil des heures dans d'autres départements de l'Ouest. Cet épisode de chaleur devrait être durable et pourrait atteindre son pic d'ici mercredi. Politique, Gérald Darmanin estime qu'il faut mettre fin à l'immigration telle qu'elle est aujourd'hui. Le ministre de la Justice a donné un entretien au journal du dimanche et se réserve la possibilité de se lancer dans la course à l'Élysée. Il propose d'ailleurs un moratoire sur 3 ans autour de l'immigration légale et considère que la France est arrivée à la limite de ses capacités d'intégration et d'assimilation. Et à un an de l'élection présidentielle, les sorties littéraires des responsables politiques se multiplient. Jordan Bardella, Gabriel Attal ou encore Elisabeth Borne ont publié ces dernières semaines un livre qui retrace leur parcours. Ce type de format plaît d'ailleurs beaucoup selon les maisons d'édition. Fait divers, en Allemagne, plus de 50 personnes ont été blessées dans une collision frontale entre 2 trams. L'accident s'est produit hier à un carrefour très fréquenté de Düsseldorf. Plusieurs médias allemands ont fait état de 4 blessés graves. Les causes de cet accident restent encore à déterminer. Une enquête a été ouverte pour faire la lumière sur cet événement. Cannes 2025, le roi du Maroc a gracié les supporters sénégalais emprisonnés. Ils étaient détenus à Rabat après les violences lors de la Coupe d'Afrique des Nations. Cette grâce intervient au nom des liens du pays avec le Qatar. Les détenus étaient enfermés depuis le mois de janvier. Les 15 supporters encore détenus devraient être concernés par cette grâce. Musique, Kylie Minogue a révélé avoir affronté un 2e cancer. La star australienne avait déjà combattu la maladie en 2005 et a donc été contrainte de se faire soigner à nouveau en 2021. Elle a fait cette révélation dans un documentaire à voir sur Netflix. Elle a précisé avoir surmonté cette épreuve et que tout va bien aujourd'hui.

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0: 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Bonjour.
1: Bonjour à tous. Chaleur, Météo France a placé le Finistère en vigilance jaune à la canicule, prolongée jusqu'à lundi. C'est le premier département français à être placé en vigilance pour ce mois de mai. Les prévisionnistes évoquent une situation inédite et la vigilance pourrait être étendue au fil des heures dans d'autres départements de l'Ouest. Cet épisode de chaleur devrait être durable et pourrait atteindre son pic d'ici mercredi. Politique, Gérald Darmanin estime qu'il faut mettre fin à l'immigration telle qu'elle est aujourd'hui. Le ministre de la Justice a donné un entretien au journal du dimanche et se réserve la possibilité de se lancer dans la course à l'Élysée. Il propose d'ailleurs un moratoire sur 3 ans autour de l'immigration légale et considère que la France est arrivée à la limite de ses capacités d'intégration et d'assimilation. Et à un an de l'élection présidentielle, les sorties littéraires des responsables politiques se multiplient. Jordan Bardella, Gabriel Attal ou encore Elisabeth Borne ont publié ces dernières semaines un livre qui retrace leur parcours. Ce type de format plaît d'ailleurs beaucoup selon les maisons d'édition. Fait divers, en Allemagne, plus de 50 personnes ont été blessées dans une collision frontale entre 2 trams. L'accident s'est produit hier à un carrefour très fréquenté de Düsseldorf. Plusieurs médias allemands ont fait état de 4 blessés graves. Les causes de cet accident restent encore à déterminer. Une enquête a été ouverte pour faire la lumière sur cet événement. Cannes 2025, le roi du Maroc a gracié les supporters sénégalais emprisonnés. Ils étaient détenus à Rabat après les violences lors de la Coupe d'Afrique des Nations. Cette grâce intervient au nom des liens du pays avec le Qatar. Les détenus étaient enfermés depuis le mois de janvier. Les 15 supporters encore détenus devraient être concernés par cette grâce. Musique, Kylie Minogue a révélé avoir affronté un 2e cancer. La star australienne avait déjà combattu la maladie en 2005 et a donc été contrainte de se faire soigner à nouveau en 2021. Elle a fait cette révélation dans un documentaire à voir sur Netflix. Elle a précisé avoir surmonté cette épreuve et que tout va bien aujourd'hui.

La grande farandole sur Cristal FM, vous êtes bien avec Eric. Bienvenue pour ce nouveau rendez-vous avec vous. Je vous propose aujourd'hui un groupe qui a vendu plus de 200 millions d'albums dans le monde. Une fratrie britannique, originaire de l'île de Man, les Bee Gees. L'histoire commence loin des projecteurs sur cette île, berceau de la famille. Le père, Hugh Gibbs, musicien, et la mère Barbara élèvent 5 enfants. Leslie, puis Barry, en 46, les jumeaux Robin et Maurice en 49, et puis le Benjamin, Andy, en 58. La famille s'installe ensuite à Manchester, où les enfants grandissent dans une atmosphère modeste, mais musicale. Très tôt, les trois frères aînés chantent ensemble. C'est comme une évidence. En 58, tout bascule. Direction Brisbane, dans le quartier pauvre de Cripps Island. Et c'est là que Barry lance cette phrase devenue légendaire. Soit voyou ou soit musicien. Il choisit la musique et donc ils choisissent leur destin. Le groupe commence sous d'autres noms avant d'adopter en 62 le nom des Bee Gees. Contrairement à la légende, le sigle ne vient pas seulement de Brother Gibbs, mais aussi de plusieurs personnages portant les initiales. BG, Bill Good, Bill Gates et Barbara Gibbs. Et Barry lui-même. À leur début, ils reprennent les Rolling Stones et Bob Dylan.

En 1966, quelque part entre l'innocence et la nostalgie naissance, les Bee Gees offrent au monde une mélodie qui semble flotter hors du temps. Spike and Spake. C'est une chanson tissée de souvenirs diffus, comme des fragments d'enfance que l'on tente de retenir, des images floues, des rires lointains, des visages qui s'effacent doucement. Avec ce titre, les Bee Gees ne signent pas seulement un premier grand succès en Australie. Ils capturent quelque chose de profondément humain. La douceur mélancolique de la mémoire et le silence qu'elle laisse derrière elle.

En 67, porté par l'intuition presque révolutionnaire de leur manager Robert Spikewood, les Bee Gees surgissent sur la scène internationale comme une comète. Les trois frères, unis par le sang et par les harmonies d'une pureté presque irréelle, deviennent en quelques mois le nouveau talent musical de l'année. Leur premier album, Bee Gees Premier, résonne comme une fresque mélancolique et ambitieuse, portée par des titres devenus mythiques comme New York, Meaning the Easter en 41 et Holiday ou To Love Somebody. À la sortie de New York, Meaning the Easter en 41, certains auditeurs troublés par la tonalité des harmonies crurent entendre un morceau inédit des Beatles, preuve éclatante de la qualité d'écriture des frères, mais aussi du climat musical de l'époque où la pop se faisait poésie et expérimentation.

cordes, arrangements baroques, des textes introspectifs parfois mélancoliques. Des titres comme Words ou To Love Somebody deviennent des hits internationaux. Leur musique touche un public large parce qu'elle parle de solitude, de regret, de vulnérabilité, des émotions universelles.

Entre les années 68 et 69, ils enchaînent des morceaux encore plus personnels. I've got to get a message for you. Une confession dramatique d'un condamné à mort. I start a joke. Une réflexion poignante sur l'incompréhension et l'isolement. Words. Une chanson douce amère sur la place de l'individu dans le monde. Et surtout, Robin Gibb qui part des dimensions émotionnelles avec sa voix très distincte et son sens du tragique.

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1: Mais derrière cette réussite, le groupe commence à se fissurer. Barry veut orienter le groupe vers une pop plus structurée et commerciale, tandis que Robin aspire à davantage d'indépendance artistique. Barry est de plus en plus perçu comme le leader naturel, ce que Robin accepte mal. Enchaîner les hits, tourner, enregistrer, tout cela crée une fatigue et une frustration. Les désaccords ne sont pas vraiment résolus, ils s'accumulent. En 69, tout éclate. Pendant l'enregistrement de l'album Odessa, les tensions deviennent ingérables.

0: Robin quitte le groupe pour entamer une carrière solo. Les Bee Gees se retrouvent temporairement séparés. C'est un moment clé. Le groupe, au sommet de sa popularité, semble imploser. Cette phrase est essentielle parce qu'elle montre que leur succès ne reposait pas seulement sur des mélodies, mais aussi sur une entité émotionnelle réelle. Les conflits internes étaient déjà présents, très tôt. Après 69, rien ne garantit qu'ils vont rejouer ensemble. Après la rupture, Robin se lance en solo avec succès dans Save by the Bell, une chanson qui marche très très bien en Europe. Barry et Maurice continuent sous le nom des Bee Gees, mais sans retrouver la même magie. Le problème est évident. Leur identité repose sur leurs trois voix ensemble. Séparés, quelque chose manque. Cette crise prépare paradoxalement les renaissances dans les années 70. Ce qui déclenche la réconciliation, ce n'est pas seulement la nostalgie, mais aussi une prise de conscience. Leur carrière individuelle reste fragile. Leur alchimie est unique et difficilement remplaçable, et ils restent frères malgré tout. Petit à petit, le contact se rétablit, les tensions disparaissent pas totalement, mais ils décident de réessayer. Les trois frères se réunissent à nouveau en 70, qui est presque immédiatement, la magie revient. Le symbole de cette renaissance est la chanson How Can You Mend a Broken Heart? Tout est dans le titre. Comment guérir un cœur brisé? C'est à la fois une chanson d'amour et une métaphore de leur propre relation.
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1: Le morceau devient leur premier numéro 1 aux États-Unis. Un succès énorme qui prouve qu'ils ne sont pas finis, loin de là. Mais l'équilibre est encore fragile, même réuni, tout n'est pas simple. Barry prend de plus en plus le rôle de leader. Robin reste attaché à son indépendance artistique et Maurice joue souvent le médiateur entre les deux frères. Mais cette fois, ils apprennent lentement et à composer avec leurs différences. Malgré leur retour, les Bee Gees traversent une phase un peu floue. Leur style pop, orchestral, mélancolique commence à passer de mode. Ils cherchent une nouvelle direction musicale. Leur succès devient plus irrégulier. Ils expérimentent et se réinventent progressivement. Leur collaboration avec le producteur Arif Mardin, l'évolution vers un son plus soul, plus funk et finalement le grand virage disco qui explosera avec Saturday Night Fever à la fin des années 70.

Avec Saturday Night Fever et John Travolta à l'écran, le disco explose dans le monde entier. Les Bee Gees deviennent les visages de toute une époque. Leur musique envahit radio, club, film. Ils ne sont plus seulement un groupe, ils incarnent un mouvement culturel global. Leur nouveau son repose sur plusieurs éléments. La voix de tête de Barry, rythme, dansant et répétitif. Des harmonies toujours présentes, mais plus modernes et une production très soignée. Mais ce succès gigantesque a un prix. Saturation du public, la musique dispo devient omniprésente. Un mouvement anti-disco se crée à la fin des années 70. L'image du groupe, parfois caricaturée, passe à nouveau d'icône absolue à artiste très critiqué. Et cela en très très peu de temps. Plutôt que de disparaître, ils prennent une décision stratégique brillante, se concentrer sur la composition et la production d'autres artistes. Et là, ils enchaînent encore les succès, mais dans l'ombre. Des hits pour des légendes, ils écrivent ou produisent pour Barbara Streisand, Woman in Love, Diana Ross, Chain Reaction, Kenny Rogers, avec Dolly Parton. Leur talent d'écriture reste intact, ils dominent toujours les charts, sans être au premier plan. Remettre la musique normale. Au milieu des années 80, les Bee Gees reviennent doucement, ils adaptent leur son aux années 80. Ils reviennent avec une pop plus mature. Albums comme ESP marquent leur retour avec des titres comme You Win Again. En Europe, ils redeviennent très populaires.

Cette période est aussi plus sombre sur le plan personnel. Andy, leur petit frère et star à part entière, meurt en 88 d'une myocardie. Maurice décède en 2003 à 53 ans des suites d'une complication intestinale. Cette perte affecte profondément le groupe. Après la mort de Maurice, les Bee Gees cessent pratiquement d'exister comme un groupe. Par la suite, Barry continue en solo. Robin poursuit aussi des projets jusqu'à sa disparition en 2012. La collaboration entre Barbara Streisand et Barry sur Guilty Live 86 est un exemple parfait de fusion entre deux univers vocaux et créatifs très puissants. C'est à la fois une relation professionnelle intense et une rencontre musicale historique. Barry a écrit la plupart des chansons pour elle, créant une connexion artistique intime.

Née de Barry et de son épouse Linda, Samantha grandit dans une famille profondément musicale. Elle est la plus jeune des enfants de Barry et a grandi entourée de musique, d'harmonie et des histoires derrière les plus grands hits des Bee Gees. Son enfance est donc marquée par la scène. Comme son père, Samantha choisit de se tourner vers le chant et la composition. Elle participe à des projets familiaux et reprend certains classiques des Bee Gees, apportant sa propre sensibilité vocale. Samantha joue un rôle actif dans la préservation de l'héritage des Bee Gees, notamment après la mort de Maurice et de Robin.

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1: Aujourd'hui, les Bee Gees sont reconnus pour quelque chose de rare. Ils ont dominé trois périodes différentes. La pop baroque et mélancolique des années 60, le disco mondial des années 70 et le renouveau des années 80. Très peu d'artistes ont su se réinventer à ce point sans disparaître. Ce n'est pas juste un groupe à succès, c'est une histoire de famille avec ses tensions et ses liens. Indestructible. Une capacité à renaître après chaque chute. Un talent d'écriture qui dépasse leur propre carrière. Leur parcours illustre que le talent, l'adaptabilité et la famille peuvent transformer des obstacles en légendes. Je vous laisse aujourd'hui avec un duo avec Michael Jackson. Je vous souhaite le meilleur, je vous donne rendez-vous la semaine prochaine, même heure, même fréquence, avec une nouvelle édition de La Grande Farandole.

0: 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Bonjour.
1: Bonjour à tous. Chaleur, Météo France a placé le Finistère en vigilance jaune à la canicule prolongée jusqu'à lundi. C'est le premier département français à être placé en vigilance pour ce mois de mai. Les prévisionnistes évoquent une situation inédite et la vigilance pourrait être étendue au fil des heures dans d'autres départements de l'Ouest. Cet épisode de chaleur devrait être durable et pourrait atteindre son pic d'ici mercredi. Politique, Gérald Darmanin estime qu'il faut mettre fin à l'immigration telle qu'elle est aujourd'hui. Le ministre de la Justice a donné un entretien au journal du dimanche et se réserve la possibilité de se lancer dans la course à l'Élysée. Il propose d'ailleurs un moratoire sur 3 ans autour de l'immigration légale et considère que la France est arrivée à la limite de ses capacités d'intégration et d'assimilation. Et à un an de l'élection présidentielle, les sorties littéraires des responsables politiques se multiplient. Jordan Bardella, Gabriel Attal ou encore Elisabeth Borne ont publié ces dernières semaines un livre qui retrace leur parcours. Ce type de format plaît d'ailleurs beaucoup selon les maisons d'édition. Fait divers, en Allemagne, plus de 50 personnes ont été blessées dans une collision frontale entre 2 trams. L'accident s'est produit hier à un carrefour très fréquenté de Düsseldorf. Plusieurs médias allemands ont fait état de 4 blessés graves. Les causes de cet accident restent encore à déterminer. Une enquête a été ouverte pour faire la lumière sur cet événement. Cannes 2025, le roi du Maroc a gracié les supporters sénégalais emprisonnés. Ils étaient détenus à Rabat après les violences lors de la Coupe d'Afrique des Nations. Cette grâce intervient au nom des liens du pays avec le Qatar. Les détenus étaient enfermés depuis le mois de janvier. Les 15 supporters encore détenus devraient être concernés par cette grâce. Musique, Kylie Minogue a révélé avoir affronté un 2e cancer. La star australienne avait déjà combattu la maladie en 2005 et a donc été contrainte de se faire soigner à nouveau en 2021. Elle a fait cette révélation dans un documentaire à voir sur Netflix. Elle a précisé avoir surmonté cette épreuve et que tout va bien aujourd'hui.

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0: 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Bonjour.
1: Bonjour à tous. Chaleur, Météo France a placé le Finistère en vigilance jaune à la canicule, prolongée jusqu'à lundi. C'est le premier département français à être placé en vigilance pour ce mois de mai. Les prévisionnistes évoquent une situation inédite et la vigilance pourrait être étendue au fil des heures dans d'autres départements de l'Ouest. Cet épisode de chaleur devrait être durable et pourrait atteindre son pic d'ici mercredi. Politique, Gérald Darmanin estime qu'il faut mettre fin à l'immigration telle qu'elle est aujourd'hui. Le ministre de la Justice a donné un entretien au journal du dimanche et se réserve la possibilité de se lancer dans la course à l'Élysée. Il propose d'ailleurs un moratoire sur 3 ans autour de l'immigration légale et considère que la France est arrivée à la limite de ses capacités d'intégration et d'assimilation. Et à un an de l'élection présidentielle, les sorties littéraires des responsables politiques se multiplient. Jordan Bardella, Gabriel Attal ou encore Elisabeth Borne ont publié ces dernières semaines un livre qui retrace leur parcours. Ce type de format plaît d'ailleurs beaucoup selon les maisons d'édition. Fait divers, en Allemagne, plus de 50 personnes ont été blessées dans une collision frontale entre 2 trams. L'accident s'est produit hier à un carrefour très fréquenté de Düsseldorf. Plusieurs médias allemands ont fait état de 4 blessés graves. Les causes de cet accident restent encore à déterminer. Une enquête a été ouverte pour faire la lumière sur cet événement. Cannes 2025, le roi du Maroc a gracié les supporters sénégalais emprisonnés. Ils étaient détenus à Rabat après les violences lors de la Coupe d'Afrique des Nations. Cette grâce intervient au nom des liens du pays avec le Qatar. Les détenus étaient enfermés depuis le mois de janvier. Les 15 supporters encore détenus devraient être concernés par cette grâce. Musique, Kylie Minogue a révélé avoir affronté un 2e cancer. La star australienne avait déjà combattu la maladie en 2005 et a donc été contrainte de se faire soigner à nouveau en 2021. Elle a fait cette révélation dans un documentaire à voir sur Netflix. Elle a précisé avoir surmonté cette épreuve et que tout va bien aujourd'hui.

0: 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Bonjour.
1: Bonjour à tous. Chaleur, Météo France a placé le Finistère en vigilance jaune à la canicule prolongée jusqu'à lundi. C'est le premier département français à être placé en vigilance pour ce mois de mai. Les prévisionnistes évoquent une situation inédite et la vigilance pourrait être étendue au fil des heures dans d'autres départements de l'Ouest. Cet épisode de chaleur devrait être durable et pourrait atteindre son pic d'ici mercredi. Politique, Gérald Darmanin estime qu'il faut mettre fin à l'immigration telle qu'elle est aujourd'hui. Le ministre de la Justice a donné un entretien au journal du dimanche et se réserve la possibilité de se lancer dans la course à l'Élysée. Il propose d'ailleurs un moratoire sur 3 ans autour de l'immigration légale et considère que la France est arrivée à la limite de ses capacités d'intégration et d'assimilation. Et à un an de l'élection présidentielle, les sorties littéraires des responsables politiques se multiplient. Jordan Bardella, Gabriel Attal ou encore Elisabeth Borne ont publié ces dernières semaines un livre qui retrace leur parcours. Ce type de format plaît d'ailleurs beaucoup selon les maisons d'édition. Fait divers, en Allemagne, plus de 50 personnes ont été blessées dans une collision frontale entre 2 trams. L'accident s'est produit hier à un carrefour très fréquenté de Düsseldorf. Plusieurs médias allemands ont fait état de 4 blessés graves. Les causes de cet accident restent encore à déterminer. Une enquête a été ouverte pour faire la lumière sur cet événement. Cannes 2025, le roi du Maroc a gracié les supporters sénégalais emprisonnés. Ils étaient détenus à Rabat après les violences lors de la Coupe d'Afrique des Nations. Cette grâce intervient au nom des liens du pays avec le Qatar. Les détenus étaient enfermés depuis le mois de janvier. Les 15 supporters encore détenus devraient être concernés par cette grâce. Musique, Kylie Minogue a révélé avoir affronté un 2e cancer. La star australienne avait déjà combattu la maladie en 2005 et a donc été contrainte de se faire soigner à nouveau en 2021. Elle a fait cette révélation dans un documentaire à voir sur Netflix. Elle a précisé avoir surmonté cette épreuve et que tout va bien aujourd'hui.

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0: 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Bonjour.
1: Bonjour à tous. Chaleur, Météo France a placé le Finistère en vigilance jaune à la canicule prolongée jusqu'à lundi. C'est le premier département français à être placé en vigilance pour ce mois de mai. Les prévisionnistes évoquent une situation inédite et la vigilance pourrait être étendue au fil des heures dans d'autres départements de l'Ouest. Cet épisode de chaleur devrait être durable et pourrait atteindre son pic d'ici mercredi. Politique, Gérald Darmanin estime qu'il faut mettre fin à l'immigration telle qu'elle est aujourd'hui. Le ministre de la Justice a donné un entretien au journal du dimanche et se réserve la possibilité de se lancer dans la course à l'Élysée. Il propose d'ailleurs un moratoire sur 3 ans autour de l'immigration légale et considère que la France est arrivée à la limite de ses capacités d'intégration et d'assimilation. Et à un an de l'élection présidentielle, les sorties littéraires des responsables politiques se multiplient. Jordan Bardella, Gabriel Attal ou encore Elisabeth Borne ont publié ces dernières semaines un livre qui retrace leur parcours. Ce type de format plaît d'ailleurs beaucoup selon les maisons d'édition. Fait divers, en Allemagne, plus de 50 personnes ont été blessées dans une collision frontale entre 2 trams. L'accident s'est produit hier à un carrefour très fréquenté de Düsseldorf. Plusieurs médias allemands ont fait état de 4 blessés graves. Les causes de cet accident restent encore à déterminer. Une enquête a été ouverte pour faire la lumière sur cet événement. Cannes 2025, le roi du Maroc a gracié les supporters sénégalais emprisonnés. Ils étaient détenus à Rabat après les violences lors de la Coupe d'Afrique des Nations. Cette grâce intervient au nom des liens du pays avec le Qatar. Les détenus étaient enfermés depuis le mois de janvier. Les 15 supporters encore détenus devraient être concernés par cette grâce. Musique, Kylie Minogue a révélé avoir affronté un 2e cancer. La star australienne avait déjà combattu la maladie en 2005 et a donc été contrainte de se faire soigner à nouveau en 2021. Elle a fait cette révélation dans un documentaire à voir sur Netflix. Elle a précisé avoir surmonté cette épreuve et que tout va bien aujourd'hui.

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0: 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Bonjour.
1: Bonjour à tous. Guerre en Ukraine, Emmanuel Macron a condamné la fuite en avant de la Russie après des tirs d'un missile hypersonique contre Kiev. Le président de la République a dénoncé les bombardements russes qui se succèdent contre les objectifs civils. Sur X, il a déploré l'impasse de la guerre d'agression de Moscou. Le ministère de la Défense russe a de son côté affirmé n'avoir visé que des cibles militaires. 4 personnes sont mortes cette nuit en Ukraine. Politique, Sébastien Lecornu pourrait renoncer à l'allocation sociale unique par manque de temps. Matignon a fait retirer le projet de loi sur l'allocation unique de l'ordre du jour du Conseil d'État. Le texte vise à fusionner RSA, allocation logement et prime d'activité sous un seul régime. Il se heurte cependant à des difficultés de mise en pratique. Le projet avait été annoncé en novembre. Affaire Patrick Bruel, Sandrine Rousseau demande l'annulation des concerts du chanteur. Elle invoque la mise en danger des femmes qui travaillent avec lui. L'élu écologiste a indiqué qu'il y avait des techniciennes, des personnes qui gèrent les lumières, le son, ainsi que sa loge. Une trentaine de femmes accusent actuellement Patrick Bruel d'agression sexuelle et de viol. Dôme de chaleur, Paris pourrait connaître une série de 8 jours consécutifs de forte chaleur. C'est l'alerte faite par Météo France. La vague de chaleur est inhabituelle pour la période. Des records de température ont d'ailleurs été battus hier dans le pays avec un mercure qui a dépassé les 30 degrés. Le Finistère est en vigilance jaune à la canicule jusqu'à demain. Guerre au Moyen-Orient, la présidente de la Commission européenne salue les progrès vers un accord entre les États-Unis et l'Iran. Ursula von der Leyen a pris la parole sur X. Elle a précisé que nous avons besoin d'un accord qui désamorce véritablement le conflit, permette la réouverture du détroit d'Ormuz et garantisse une liberté de navigation totale. Cinéma, Eddie Murphy a imposé une règle immuable à ses enfants jusqu'à leurs 18 ans. Ils ont tous interdiction de mettre les pieds sur un plateau de tournage avant d'avoir atteint cet âge. Une interdiction qui a d'ailleurs beaucoup pesé sur sa fille Bella, âgée de 24 ans aujourd'hui. Elle a voulu jouer très tôt la comédie. Son père a de son côté préféré qu'elle ait une enfance normale.

0: 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Bonsoir.
1: Bonjour à tous. Guerre en Ukraine, Emmanuel Macron a condamné la fuite en avant de la Russie après des tirs d'un missile hypersonique contre Kiev. Le président de la République a dénoncé les bombardements russes qui se succèdent contre les objectifs civils. Sur X, il a déploré l'impasse de la guerre d'agression de Moscou. Le ministère de la Défense russe a de son côté affirmé n'avoir visé que des cibles militaires. 4 personnes sont mortes cette nuit en Ukraine. Politique, Sébastien Lecornu pourrait renoncer à l'allocation sociale unique par manque de temps. Matignon a fait retirer le projet de loi sur l'allocation unique de l'ordre du jour du Conseil d'État. Le texte vise à fusionner RSA, allocation logement et prime d'activité sous un seul régime. Il se heurte cependant à des difficultés de mise en pratique. Le projet avait été annoncé en novembre. Affaire Patrick Bruel, Sandrine Rousseau demande l'annulation des concerts du chanteur. Elle invoque la mise en danger des femmes qui travaillent avec lui. L'élu écologiste a indiqué qu'il y avait des techniciennes, des personnes qui gèrent les lumières, le son, ainsi que sa loge. Une trentaine de femmes accusent actuellement Patrick Bruel d'agression sexuelle et de viol. Dôme de chaleur, Paris pourrait connaître une série de 8 jours consécutifs de forte chaleur. C'est l'alerte faite par Météo France. La vague de chaleur est inhabituelle pour la période. Des records de température ont d'ailleurs été battus hier dans le pays avec un mercure qui a dépassé les 30 degrés. Le Finistère est en vigilance jaune à la canicule jusqu'à demain. Guerre au Moyen-Orient, la présidente de la Commission européenne salue les progrès vers un accord entre les États-Unis et l'Iran. Ursula von der Leyen a pris la parole sur X. Elle a précisé que nous avons besoin d'un accord qui désamorce véritablement le conflit, permette la réouverture du détroit d'Ormuz et garantisse une liberté de navigation totale. Cinéma, Eddie Murphy a imposé une règle immuable à ses enfants jusqu'à leurs 18 ans. Ils ont tous interdiction de mettre les pieds sur un plateau de tournage avant d'avoir atteint cet âge. Une interdiction qui a d'ailleurs beaucoup pesé sur sa fille Bella, âgée de 24 ans aujourd'hui. Elle a voulu jouer très tôt la comédie. Son père a de son côté préféré qu'elle ait une enfance normale.

0: 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Bonsoir.
1: Bonjour à tous. Guerre en Ukraine, Emmanuel Macron a condamné la fuite en avant de la Russie après des tirs d'un missile hypersonique contre Kiev. Le président de la République a dénoncé les bombardements russes qui se succèdent contre les objectifs civils. Sur X, il a déploré l'impasse de la guerre d'agression de Moscou. Le ministère de la Défense russe a de son côté affirmé n'avoir visé que des cibles militaires. 4 personnes sont mortes cette nuit en Ukraine. Politique, Sébastien Lecornu pourrait renoncer à l'allocation sociale unique par manque de temps. Matignon a fait retirer le projet de loi sur l'allocation unique de l'ordre du jour du Conseil d'État. Le texte vise à fusionner RSA, allocation logement et prime d'activité sous un seul régime. Il se heurte cependant à des difficultés de mise en pratique. Le projet avait été annoncé en novembre. Affaire Patrick Bruel, Sandrine Rousseau demande l'annulation des concerts du chanteur. Elle invoque la mise en danger des femmes qui travaillent avec lui. L'élu écologiste a indiqué qu'il y avait des techniciennes, des personnes qui gèrent les lumières, le son, ainsi que sa loge. Une trentaine de femmes accusent actuellement Patrick Bruel d'agression sexuelle et de viol. Dôme de chaleur, Paris pourrait connaître une série de 8 jours consécutifs de forte chaleur. C'est l'alerte faite par Météo France. La vague de chaleur est inhabituelle pour la période. Des records de température ont d'ailleurs été battus hier dans le pays avec un mercure qui a dépassé les 30 degrés. Le Finistère est en vigilance jaune à la canicule jusqu'à demain. Guerre au Moyen-Orient, la présidente de la Commission européenne salue les progrès vers un accord entre les États-Unis et l'Iran. Ursula von der Leyen a pris la parole sur X. Elle a précisé que nous avons besoin d'un accord qui désamorce véritablement le conflit, permette la réouverture du détroit d'Ormuz et garantisse une liberté de navigation totale. Cinéma, Eddie Murphy a imposé une règle immuable à ses enfants jusqu'à leurs 18 ans. Ils ont tous interdiction de mettre les pieds sur un plateau de tournage avant d'avoir atteint cet âge. Une interdiction qui a d'ailleurs beaucoup pesé sur sa fille Bella, âgée de 24 ans aujourd'hui. Elle a voulu jouer très tôt la comédie. Son père a de son côté préféré qu'elle ait une enfance normale.

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1: Vous allez pouvoir retrouver ce soir sur TF1 Valérian et la cité des 1000 planètes. Une belle équipe vous donne rendez-vous sur France 2. On est à Clourières, petite ville du nord de la France, et l'équipe de foot qui vient de fêter ses 90 ans est une attraction locale, entraînée par Marco, hein, joué par Cadmerad, ancien joueur. L'équipe connaît un sérieux revers après une série de bagarres auxquelles elle est liée. Une nouvelle rixe provoque en effet la suspension de l'équipe jusqu'à la fin de la saison. Marco est désemparé et c'est alors que sa fille Léa lui propose de monter une équipe féminine. D'abord réticent, Marco finit par accepter pour sauver le club. C'est une belle équipe et c'est à voir ce soir sur France 2. France 3, Vanina, meurtre en Sicile. Canal, juste avant le Grand Prix du Canada, vous retrouverez la grille, hein, évidemment. Zone interdite sur M6, nouveau panda à Beauval, les coulisses secrètes de leur arrivée. Allez sur W9, Eiffel, TMC, Esprit criminel et TFX, veuillez nous excuser pour la gêne auquel avec Artus notamment. Allez, je vous laisse faire votre choix et par avance, une belle soirée devant votre télévision.
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0: 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Bonsoir.
1: Bonsoir à tous. Guerre au Moyen-Orient. Benjamin Netanyahou affirme avoir convenu avec Donald Trump que tout accord final avec l'Iran doit éliminer le danger nucléaire. C'est ce qu'a affirmé aujourd'hui le Premier ministre israélien sur X, ce qui signifie le démantèlement des sites d'enrichissement nucléaire du pays et de retirer son matériau nucléaire enrichi de son territoire. Donald Trump a de son côté demandé à ses négociateurs de ne pas se précipiter. Économie, la porte-parole du gouvernement a affirmé que les aides face à la hausse des prix du carburant seront assurées, et ce, quoi qu'il arrive, et même en cas d'arrêt de la guerre. Elle a précisé que c'était un engagement pris auprès des Français et des entreprises. Si le conflit au Moyen-Orient s'arrête, ses conséquences se poursuivront encore par la suite. Allocation de solidarité unifiée, le gouvernement reporte encore son projet de loi. Il va le retravailler après les observations du Conseil d'État. Ce projet est contesté par plusieurs associations. Il vise à regrouper en une seule aide le RSA, la prime d'activité ainsi que les aides au logement. C'était d'ailleurs une promesse faite par Emmanuel Macron en 2018. Politique, Sandrine Rousseau dit réfléchir à aller sur une prochaine flottille pour Gaza. L'élu écologiste a fait cette annonce aujourd'hui après la diffusion d'une vidéo de militants agenouillés et les mains liées. Des images qui donnent selon elle un aperçu de ce que vit actuellement le peuple palestinien. Elle estime que nous sommes tous responsables de ce qu'il se passe là-bas. Guerre en Ukraine, Emmanuel Macron a condamné la fuite en avant de la Russie après des tirs d'un missile hypersonique contre Kiev. Le président de la République a dénoncé les bombardements russes qui se succèdent contre des objectifs civils. Sur X, il a déploré l'impasse de la guerre d'agression de Moscou. Le ministère de la Défense russe a de son côté affirmé n'avoir visé que des cibles militaires. 4 personnes sont mortes cette nuit en Ukraine. Cinéma, Eddie Murphy a imposé une règle immuable pour ses 10 enfants jusqu'à leurs 18 ans. Ils ont tous interdiction de mettre les pieds sur un plateau de tournage avant d'avoir atteint cet âge. Une interdiction qui a d'ailleurs beaucoup pesé sur sa fille Bella, âgée de 24 ans. Elle a voulu jouer très tôt la comédie. Son père a de son côté souhaité qu'elle ait une enfance normale.

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